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0: 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Ça veut dire que j'ai patience. Et ceci, ça qui est important, c'est là que même, m'pral dans Tropicana, c'est là que ça m'te fait accident ça. Ça veut dire que j'ai un peu de patience. Si je dis à m'kavé côté mi là, nous fiers de moi, c'est pas belle figure. C'est pas acheter figure, c'est effort que je fais, c'est patience que je gagne pour me arriver à côté de là. Si je dis à nous arriver, honoré, comme on l'aime, je suis fier. De l'école de frère, de l'école collège de l'imbé, je vais tout étudier moi. Pour je dis à arriver là, mon administrateur, entre parenthèses, mon administrateur adjoint, peut-être que nous ne connaissons pas, la plupart de mon l'imbé connaissent ça. Moi, je suis administrateur Tropicana, après Pelota. Ça veut dire, je prends un peu l'effort dans la vie pour me arriver à côté de là, musicalement. Mes amis, mon l'imbé, je suis fier de nous, même si je suis fier de moi, comme mon l'imbé. Discipline, que tout le monde connaît ça dans moi-même. Discipline. Tout musicien qui vient derrière, je souhaite que vous ayez même discipline avec moi. Bon, si c'est pour ça, je suis tout le monde qui a ça dans moi. Très sage, très humble. Je souhaite que jeune musicien qui parlent moi, qui viennent comprendre ça, pour qu'ils arrivent à atteindre l'apogée dans la musique haïtienne. Nan. Même si vous n'êtes pas dans Tropicana, même si vous n'êtes pas dans Septembre, mais vous n'avez n'importe quoi dans la musique haïtienne. Mes amis, mon ami, merci parce que nous faisons faveur ça aujourd'hui.
1: 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Et je pense que Johnny a bien pour vous signer. Même Jean, gros joueur international. Donc, si vous avez un fanatique qui t'a aimé faire photo avec Johnny, tout, bon, je dis à vous, pas obligé d'être trop sage, non, Johnny. Parce que c'est joli. Donc, moi, personnellement, j'ai besoin de faire une photo à voir devant Billboard là. Et c'est un moment comme ça, parce que c'est plus facile, Johnny, pour les gens critiquer. Johnny passe ici, Johnny passe là. Mais, baille valeur à les gens qui méritent valeur. Johnny, nous fier de vous. Nous demandons pour que vous fassiez plus d'efforts toujours. Plus d'efforts toujours, vous voulez dire qui ça. On joue pour moi que vous c'est maestro, compositeur, arrangeur, tout ça nous connaît et met jazz là parce que nous connaissons où. Parce que c'est très difficile lui, pour sortir l'imbé, pour aller imposer au cap. Donc ça, son ballon neuf. Bah, tout bravo pour ballon neuf là. Bah, tout bravo.
0: Tout ça que vous faites, vous faites. Non, mon Dieu. Même s'il n'est pas maestro, même s'il n'est pas n'importe l'autre, mais nous travaillons pour ça.
1: Merci à tous les musiciens Tropicana parce que sans nous, je pense que Johnny n'est pas salié. Messieurs, nous aimons nous en pile et fanatique Tropicana Limbéo, nous fiers de Johnny et Johnny fiers de nous. 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
2: Mais avant de commencer à prêcher, je profite de voir un gros big up pour tout le monde qui a fait des fêtes aujourd'hui à même. 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Ça nous dit pour ça, hein?
3: Bravo, bravo.
2: Ok, en forme, en forme.

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